0: il était là-bas, je le reconnais.
1: Exagère.
0: Bougez pas, on en tient. Bougez pas. Non, pas le compte, est serré. On en tient. On en tient. C'est bon, on le serre, on le tient là.
1: Non mais non, on serre rien.
0: Oh, oh, oh, oh, oh, oh, oh, oh. Pourquoi il regarde? Regarde, il rigole.
1: Mais non mais c'est pas drôle.
0: Il nargue, hein, il nargue, hein.
1: Gâche, arrête, arrête.
2: Maître Barbès, c'est bon. Tu crois pas que tu rajoutes un petit peu?
1: Un petit peu.
2: Sans ta mort.
1: Sans ta mort.
3: Non mais quand même.
1: Non mais quand même.
0: Ça se trouve, il a ma montre.
1: Ah, ouais, t'as de la chance.
3: Tu peux la garder.
1: C'était un autre qui l'a.
0: Ouais, c'est pas la peine de faire le malin, attends.
3: Bon, en tout cas, moi je trouve que tu exagères. Sans ta mort, c'est un peu.
1: Ouais, un peu, hein.
2: Nous, on a fait le calcul hier soir avec Gobo. Et ben, nous sommes une demi-douzaine à tout casser.
1: À tout casser. Et en plus, on t'a compté avec Barbès.
3: On n'oublie pas quand même.
0: Alors lui, que je me batte avec violemment, à la fin du spectacle, je m'en fous.
3: Pas grave, pas grave.
0: Mais vous, vous étiez mes amis.
3: Et ceux de ta femme,
0: bah ouais. Mais c'est ma femme.
1: Ça l'est toujours.
3: Oh, attends. Là.
0: Trahi par vous, je préfère aller mourir du bronchite dans mon coin.
2: Tu mourras sur scène quand t'auras fait carrière.
3: Ouais. Non, tout le monde va s'en foutre que t'as crevé.
2: Eh bien.
3: Allez.
2: Je vais pas venir.

0: J'ai fait des pas, hein. Je pense.
1: Ouais, alors je sais pas si... Des fois on dirait que c'est des contretemps. Et des fois on voit que c'est un pain.
0: Ouais, ça s'entend.
1: Par un moment, parce que ce serait des contretemps. Ce serait au moment où il y a un peu de blanc et tout. Mais bon. Au début, ça passait.